Mes amis, l'histoire et la chanson, est la même chose. Je vais raconter les plus belles chansons de Petites Fleurs des Champs. La présentation, Rodolphe. Allô. Voici la chanson commence.

0: Ιταλικής καταγωγής Γάλλο τραγουδοποιό και ερμηνευτή Μπένα Μπαχ ή αλλιώς Μπρούνο Νικολίνι, ο οποίος εμπνέεται μουσικά από τους Ζορζ Μπρασένς, Ρενό, Ζακ Ζλέν, Τομ Γουέιτς μεταξύ άλλων, και θα τον ακούσουμε στο τραγούδι «Quatre mours et un toi» από το άλμπουμ του 2005 «Reprise des négociations». Καλή σας ακρόαση.
1: 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Écoutez la musique, est-ce que vous l'entendez? 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
0: Περνάμε στο Ματίο Σεντίντ, τον τραγουδιστή και, τραγουδιστή και τραγουδοποιό και παραγωγό, ο οποίος έχει καταγωγή από το Λίβανο και τη Συρία, μας έρχεται από την διάσημη κοινότητα Boulogne Billancourt. Έχει βραβευτεί με 13 Victoire de la Musique, όπως και ο Αλέν Μπασούγκ, και είναι και συνθέτης κινηματογραφικής μουσικής. Θα τον ακούσουμε στην σύνθεση La Bonne Étoile του 2005.

0: C'était vers 1912. Jules Étranger à Paris avait demandé à Jim, qu'il connaissait à peine, de le faire entrer au bal des Quatre-Arts. Jim lui avait procuré une carte et l'avait amené chez le costumier. C'est pendant que Jules fouillait doucement parmi les étoffes et se choisissait un simple costume d'esclave que naquit l'amitié de Jim pour Jules.
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2: Oui. Voilà.
1: Merci. On emporte ça aussi.
2: Qu'est-ce que c'est?
1: Du vitriol, pour les yeux des hommes menteurs.
2: Mais le flacon va se casser dans la valise, vous allez brûler tout votre linge, du reste on peut acheter du vitriol partout.
1: C'est vrai?
2: Oui.
1: Mais ce ne sera pas la même bouteille. J'avais juré de ne me servir que de celle-là.

0: Il dut chercher longtemps le long de la côte avant de trouver à louer la maison rêvée, trop grande mais isolée, un peu solennelle, blanche dehors et dedans, sans meubles.
1: Jules !
2: Oui ?
1: Bien dormi ?
2: Très bien.
1: Jim est réveillé ?
2: Je ne sais pas.
1: Jim !
2: Jim !
3: Comment vont les autres ?

0: 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Un morceau de Hutchinson.
1: Oh, regarde. Bouteille.

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1: Oui.
0: Formidable.
1: Oh, attention, ça descend.
0: Hein. Oui, là, tout à l'heure.
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1: Un morceau de porcelaine.
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3: Hop. Ouais, tu es cigarette.
2: Anglais.
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1: Allez, allez, groupe à ta voix.
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1: Bonjour Albert, vous avez terminé ma chanson? Montez, on va travailler ensemble.

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1: Et cette chanson?
0: Ça commence à être au point.
2: Oui, c'est vrai, hein, Albert? On y va?
0: Allons-y.
2: À mon avis, c'est beaucoup trop beau pour eux, mais tant pis, on choisit pas sans public.

Ainsi, pour Jules, leur amour entrait dans le relatif, tandis que le sien à lui était absolu. Le lendemain matin, Jim quitta la maison. Catherine voulut une fois de plus l'accompagner jusqu'à la gare. Dans la nuit, le brouillard avait envahi la prairie. Le reste de la ruche, qui n'était pas au courant, sentit confusément que Jim n'était pas d'accord avec leur reine. Son départ était donc normal.

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1: Les horaires des trains venaient d'être modifiés pour la saison d'automne. Il n'y avait aucun départ avant le lendemain.
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Jim pensait aux enfants qu'il aurait pu avoir avec Catherine. Il les imaginait plus beaux les uns que les autres, une grande maison pleine. Il se disait aussi, si nous n'avons pas d'enfants, Catherine reprendra ses aventures. Ils ne se parlèrent plus et c'est dans cette chambre d'hôtel triste et froide qu'ils se prirent encore une fois sans savoir pourquoi, pour mettre un point final peut-être. C'était comme un enterrement ou comme s'ils étaient déjà morts.

Le lendemain, Catherine mena Jim au train, mais ils n'agitèrent pas leurs mouchoirs. Ils se séparaient la gorge serrée, pourtant rien ne les y forçait. Jim pensa une fois de plus que tout était fini.

0: Catherine jouait avec la rapidité de sa voiture et commettait d'imperceptibles imprudences.
1: Monsieur Jim, j'ai quelque chose à vous dire. Voulez-vous m'accompagner? Jules, regarde-nous bien.

Les cendres furent recueillies dans des urnes et rangées dans un casier que l'on scella. Seul Jules les eut mêlées. Catherine avait toujours souhaité qu'on jetât les siennes dans le vent du haut d'une colline, mais ce n'était pas permis.

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0: C'était votre sœur? Non. C'était ma partenaire. Vous êtes française? Vous êtes anglaise?
1: Je suis irlandaise. Je suis née à Dublin. Dans la prison centrale. Alors il a bien fallu que j'obéisse. Tout a sauté. Le pont, les soldats et mon père. Ça devait finir comme ça. C'est une habitude dans la famille.
0: Une habitude?
1: Regardez, les ancêtres se battent contre l'Angleterre depuis très très longtemps. Mon arrière-grand-père est mort à Waterloo, dans la cavalerie française. Ses trois fils ont été fusillés par les Anglais devant la cathédrale de Cork. Tiens, ma mère était française. Elle est morte 2 ans après ma naissance, à Glasgow. Quand ils ont coulé le croiseur Livingstone avec mon oncle Mike, vous vous rappelez? À 10 minutes près, le prince de Galles sautait lui aussi.
0: Ah, le prince de Galles. Sa barbe sentait l'eau de Cologne.
1: Tu avais raison, tu sais. C'est merveilleux, l'amour.

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1: Quoi, zut?
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0: Ça va? Parce qu'elle peut être bête cette chanson.
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C'est d'après le roman d'Alberto Moravia. Il y a Brigitte Bardot et Michel Piccoli. Il y a aussi Jacques Palance et Georgia Moll. Et Fritz Lang. Les prises de vue sont de Raoul Coutard. Georges Delerue a écrit la musique. Et le son a été enregistré par William Sibel. Le montage est d'Agnès Guillemot. Philippe Dussart s'est occupé de la régie avec Carlo Lastricati. C'est un film de Jean-Luc Godard. Il est tourné en scope et tiré en couleur par GTC à Joinville. Il a été produit par Georges de Beauregard et Carlo Ponti pour les sociétés Rome Paris Film, Concordia, Compagnia Cinematografica Champion à Rome. Le cinéma, disait André Bazin, substitue à notre regard un monde qui s'accorde à nos désirs. Le mépris est l'histoire de ce monde.

0: sais pas. Je pense que j'irai chez maman. Mais après, je sais pas.
1: Viens me chercher si tu veux. À 4 heures. À Cinecittà. Je dois discuter avec cet Américain.
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0: Tout. 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
3: Pourquoi est-ce que tu veux pas qu'on aille à Capri?
2: Parce que tu es un homme. 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D'ailleurs, c'est pas la première fois.
3: Mais tu n'avais qu'à me répondre. Pourquoi est-ce que tu ne me réponds pas au lieu de rester les bras en bas? Tu as l'air... Pourquoi est-ce que je me suis marié avec une dactylo de 28 ans?
2: C'est vrai. Je te demande pardon.
3: Moi aussi.

0: Vas-y, toi, Paul, à Capri, si tu veux. Moi, j'ai pas envie. D'ailleurs, j'aime pas ce type, Jérémy Procoche. Et je te l'ai déjà dit.
1: Pourquoi? T'as fait quelque chose?
0: Absolument pas.

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Cher Paul, j'ai trouvé ton revolver et j'ai enlevé les balles. Puisque tu ne veux pas partir, c'est moi qui m'en vais. Je profite de ce que Jérémy Procoche doit rentrer à Rome pour partir avec lui. Après, j'irai vivre seule à l'hôtel, je pense. Je t'embrasse. Adieu, Camille.